0: de bismuth, et la magnésie, et le potasse, et le calcium, demande leur maréchal.
1: Mais surtout pas d'alcool isopropylique. 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L'hétéro nous excite. De grâce passe à la vincamine.